0: La météo pour ce mercredi 17 juin, c'est le début de la vague de chaleur, soleil de plomb sur la France. Il y aura quand même un peu d'air près de la Manche avec quelques passages nuageux et un risque de brume de mer. Les températures pour ce mercredi matin, 15 degrés à Lille et Cherbourg, 16 degrés pour Brest, 17 à Bordeaux, Biarritz et Strasbourg, 18 degrés pour Paris, 20 à Lyon, 20 également pour Nice et Marseille, 20 à Ajaccio, 21 à Perpignan et 22 degrés pour Toulouse. Et pour ce mercredi après-midi, entre 20 et 33 degrés sur une moitié nord, il fera 20 degrés en Bretagne, 21 sur la Normandie, 26 sur les Hauts-de-France, 30 degrés sur le Grand Est, jusqu'à 33 sur l'Île-de-France, le Centre-Val de Loire et la Bourgogne. Et dans la moitié sud, entre 26 et 36 degrés. Il fera 26 dans la région de Biarritz et sur la Côte d'Azur, 27 à Marseille, 29 sur la Corse, 35 degrés dans la région bordelaise, 36 sur la vallée du Rhône et sur l'Occitanie.
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1: Bonjour, football, Coupe du Monde pour son entrée dans la compétition. Hier, l'équipe de France a dominé le Sénégal 3-1. Les Bleus ont fait une réaction spectaculaire au retour des vestiaires, dominant nettement les Lions de la Teranga pour multiplier les occasions et marquer 3 fois. Auteur d'un doublé, Kylian Mbappé est désormais le meilleur buteur de l'histoire des Bleus avec 58 réalisations. Les partenaires d'Olys ont désormais rendez-vous avec l'Irak le lundi 22 juin, puis la Norvège le vendredi 26. Deux légendes du tennis de retour à Wimbledon, Serena et Venus Williams ont reçu en effet une invitation des organisateurs pour disputer ensemble le tournoi de double du 29 juin au 12 juillet. Les deux seront repris leur carrière après une longue pause à l'été 2025 pour Venus, bientôt 46 ans, et début juin au tournoi du Queens pour Serena, 44 ans. Elles ont remporté 14 tournois du Grand Chelem en double, dont celui de Wimbledon à 6 reprises pour la dernière fois, c'était en 2016. Tennis toujours, ils étaient 5 Français au premier tour du tournoi ATP du Queens, ils seront 3 en 8e de finale. Adrien Manarino, Corentin Moutet et Hugo Humbert, ce dernier 33e mondial était opposé pour son entrée en lice à Marin Cilic, ancien finaliste de Wimbledon, mais désormais 46e mondial et loin de son meilleur niveau. Le Français s'est imposé sur le score de 7-5-6-3 en 1h21 pour sa deuxième confrontation face aux Croates. Il sera opposé pour une place en quart de finale au 60e mondial Ahmad Medjedovic, qui a battu dans le même temps Arthur Rinderknecht. Malgré un bien meilleur classement, le Français s'est incliné après deux tie-break 7-5 puis 7-4 en 1h43 de jeu. Formule 1, le classement du Grand Prix de Monaco va peut-être à nouveau être chamboulé 9 jours après sa tenue. McLaren vient de faire appel de la décision de la FIA concernant le reclassement de Pierre Gasly. Ces événements sont dus aux problèmes de chronométrage dans les stands qui a provoqué de nombreuses pénalités pour excès de vitesse qui n'avaient pas lieu d'être. Mercedes et Red Bull ont aussi fait part de leur envie de porter réclamation. C'est la fin de ce Flash Sport, une très bonne journée à toutes et à tous.
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1: Oh bah j'ai pas trop perdu la main, on dirait. Vous êtes là, mon minou ?
2: Professeur Dambanawa, je vous ai déjà dit de ne pas m'appeler comme ça en public.
1: Vous avez les mains en sang, laissez-moi vous panser la plaie.
2: Oh, professeur, quel charmant vous faites. Mais je vous signale que c'est vous qui avez explosé la moitié des lampadaires de la rue.
1: Quel langage, professeur Madame Ingall, ça m'épate.
2: Trêve de plaisanterie, hein. Le colis est livré quand?
1: Ça ne devrait pas tarder, je pense. Et vous, vous avez observé la famille de Cascu?
2: Oui, professeur, mais vous êtes certain que le jeune Pawa soit entre de bonnes mains ici?
1: Certes, ils ont un penchant pour les comics, mais on n'a pas trop le choix, c'est son oncle et sa tante, après tout.
2: Ne me dites pas que vous avez confié le colis à ce gros mammouth!
3: Qui est gros mammouth?
1: Alors, Arid, le voyage n'a pas été trop long?
3: Si, j'en ai la gorge toute sèche.
1: Vous avez le colis?
3: Oui, 4 prostituées japonaises, et je vous fais cadeau des uniformes d'écolières.
1: Hein? Non, je ne parle pas de la commande, je parle du colis.
3: Ah, celui-là? Vous avez le mot de passe?
1: Évidemment, un steak.
3: La cuisson?
1: Lente, à petit feu.
3: C'est bon.
2: Ces types sont sacrément ravagés, hein?
3: Le voilà, le petit Hachipoa. J'ai dû m'asseoir dessus pendant le vol, par contre.
1: En effet, on dirait qu'il a une cicatrice en forme de Dragon Ball sur le front.
3: Il a dû s'endormir sur un bouton de mon manteau.
2: Bon allez, Collard, sonne!
1: Ah ouais, bien vu, la vanne!
3: Il vous manque une case, la vioque, il est 2h du mat.
1: Je vais leur laisser un mot. Cher Venom et Pecunia Bentley, comme prévu, je vous laisse sur le palier votre neveu Hachi pour les 10 prochaines années. Veillez à son confort et à sa sécurité jusqu'à ce qu'il soit prêt à aller à Jobar, l'école des otaku. Sayonara, Jabus Dambanawa.
2: Non mais c'est totalement has-been la lettre, quand on aurait pu leur envoyer un email.
3: Allez, c'est ma tournée de saké.
2: Yeah!
4: 10 ans plus tard.
5: Debout, cousin, on va à l'expo.
4: Hein, quoi?
6: Va préparer le petit déjeuner, fainéant.
5: Oui, oncle Venom.
6: Aujourd'hui, c'est l'anniversaire de Bidley, alors tâche de ne rien faire qui pourrait nous gâcher la journée. Et redresse-toi un peu!
5: En fait, c'est les pavés dehors, ils me font mal au dos ces temps-ci.
6: T'as qu'à te plaindre à celui qui a écrit ta lettre.
5: Je vous laisse sur le palier votre neveu Hachi pour les 10 prochaines années. Hein, si jamais je l'attrape ce type, je lui balance un marteau de 100 tonnes à la gueule.
7: Y en a combien?
6: 36! Je les ai comptés moi-même!
7: 36? Mais l'an dernier, j'en ai eu 37!
8: Mais certaines sont nettement plus grosses!
7: Je m'en fous de ça!
6: Il en veut pour son argent, le bougrin. C'est bien le fils de son père. Mais ne t'inquiète pas, j'irai t'acheter 2 autres cadeaux après l'exposition de comics. Un 357 Magnum et le jeu que tu voulais.
7: Banal Fantasy? Excellent!
6: Oula, on va être en retard! Pecunia, prépare les BD, j'en ai plein à faire dédicacer.
8: Tout de suite, mon chéri!
6: Pawa?
5: Oui, oncle Venom?
6: Je te préviens, si tu fais quelconque allusion à la culture japonaise, je te fais bouffer des sushis périmés par paquet de 10.
5: C'est noté.

0: Ouah, dis papa, on va au stand Marvel ?
1: Tout de suite, mon garçon, tout de suite.
2: Eh, c'est sympa ici. Enfin, c'est pas la Japan Expo non plus. Ouais, qu'est-ce qu'il y a ?
3: Eh, je vois que t'es un fan de manga. Tu t'es même fait tatouer une boule de cristal sur le front.
2: Bah en fait, c'est pas tout à fait ça, mais bon...
3: Ça te dit d'essayer un truc ?
2: Ouais, j'ai rien de mieux à faire.
3: Bon alors, tu montes tout en haut de l'escalier, et tu dis « Yatta » au type au crâne rasé avec une carapace sur le dos.
2: Ok. Yatta.
4: Alors les jeunes de nos jours, vous êtes vraiment des casse-cou, hein ?
2: Je suis pas sûr de comprendre, là.
4: Enfile cette combinaison. Voilà. Tu tires sur la poignée de la poche arrière, et bonne chance.
5: La poignée, elle est où, la poignée ?
1: Qu'est-ce que... Un parachute avec une image porno ? Un manga, qui plus est.
5: C'est affreux !
1: Hachibawa ! Descends d'ici tout de suite !
2: Merde, je savais que c'était une mauvaise idée.
1: Bravo, tu as gagné ! Midley est traumatisé par ta faute.
2: Tu rigoles ? Je te signale que les 36 filles dans la cuisine sont toujours là, hein.
1: C'est pour le consoler. Va t'asseoir, mon Midley louché.
2: Hey, Midley ! On dirait que la table est bancale.
6: Trop, c'est trop. File au palier.
2: Oui, tante Pécunia. Qu'est-ce que c'est encore que ça ? Hey, c'est normal qu'il y ait un chat avec une armure qui nous livre une pizza ?
1: Tu n'arriveras pas à gâcher notre journée.
7: Une lettre pour Monsieur Pawa. 4 pour votre drive. Ce n'est pas vrai du palier.
2: Ouais, il parle !
1: Fais-moi penser qu'il faut le piquer. Et je parle pas du chat.
2: Ça alors, le chat vient de régurgiter une enveloppe. En faisant ça, cher Monsieur Pawa, vous venez de gagner un abonnement de 7 ans au Weekly Shonen Jump. Et par la même occasion, une inscription à Jobar, l'école des otaku. Veuillez vous présenter à l'aéroport de Londres dans les délais les plus speed. Bisous, professeur Madame Ingall. Elle s'en compte pas en détail, on dirait. Oncle Venom, j'ai reçu un bon de réduction, qu'est-ce que j'en fais ?
1: Entends-moi voir ça, école Jobar, otaku, pas question que je paye le voyage pour ça.
2: Non, il a jamais été question de payer quoi que ce soit.
1: Tu vas voir ce que j'en fais de ta lettre, moi.
0: Bien joué, papa !
2: Le chat vient de prendre une nouvelle lettre.
1: Saloperie !
2: C'est pas banal, hein, il y a plein de chats dans la rue en train de dégobiller.
1: Ils ont eu leur compte ?
8: Non mais vous êtes pas taré, vous ?
1: T'es qui toi, gros lard ? J'ai dit qu'il irait pas là-bas.
6: Chérie, calme-toi.
8: Vous savez pas combien ça coûte des robots comme ça ? En plus, ils sont électroluminescents.
2: Vous êtes qui, monsieur ?
8: Cumulus Arid, je m'occupe de tout ce qui touche aux robots mécaniques à l'école de Jobar.
2: L'école Jobar ? Qu'est-ce que c'est ?
8: Tu le sais pas ? Pourtant, j'étais persuadé. Oh. Tu es un otaku, Hachi.
2: Je suis un quoi ?
8: Un otaku, nom de Dieu. Les otaku sont des personnes qui ne vivent que pour leur passion qui concerne le Japon.
2: Mais vous voulez lire les mangas ?
8: Pas que ça, mais tu verras bien par toi-même.
1: Il n'ira pas là-bas !
8: Oh oh, et je suppose que c'est un casse-cul de votre espèce qui l'en empêchera.
2: Un casse-cul ?
8: Ceux qui n'y connaissent rien à la culture nippone.
1: Je ne paierai pas le voyage.
8: Il commence à me gonfler, celui-là. Tu peux répéter ?
1: Pékinien. Sors l'échiquier.
2: Mais cool !
8: Allez, on y va. Premier arrêt, Londres. Ça y est, on est arrivé.
2: Ah ouais, je connais bien ce quartier.
8: Ouais.
2: C'est-à-dire qu'à force de dormir à l'extérieur, on se fait des potes, hein. Hey, salut, Dan !
8: En fait, c'est à deux pâtés de maison qu'on va.
2: Pas de problème, qu'est-ce qu'on va y faire ?
8: On va t'acheter des fournitures scolaires. Il faut savoir qu'il y a quelques otaku qui se la pètent grave parce qu'ils ont assez de thunes pour s'acheter plein de goodies. Mais il faut que tu gardes bien à l'esprit que c'est pas ça qui définit un vrai otaku.
2: De toute manière, je suis fauché. Et c'est quoi la différence entre un bon et un mauvais otaku ?
8: Ben, un bon otaku, il voit un manga, pof, il l'achète. Alors qu'un mauvais otaku, il voit un manga, bah, pof, il l'achète, mais c'est un mauvais otaku.
2: C'est noté.
8: On y arrive, c'est à l'angle de cette rue.
2: Vous vous trompez, Harid, c'est le quartier de Gade, le Londres, par là.
8: Justement, personne ne pourrait se douter que la plus grande rue commerçante japonaise se trouve ici.
2: Je vois pas le rapport.
3: Salut mon grand, t'es bien bâti. Viens avec moi, je te montrerai mon gros Khalil.
8: Le mien, il te fait un trou de balle de 9 mm. Tu veux y goûter?
3: Quelle vulgarité!
8: C'est le seul petit souci qu'on a, comme tu peux le voir. Mais ne t'inquiète pas, arrivé sur place, il n'y aura plus de problème.
2: Et on y est bientôt? Non, parce qu'à la base, j'ai que 11 ans, et je sens un traumatisme qui grandit en moi.
8: La rue est cachée, on ne peut y pénétrer qu'en passant par un karaoké. Attention à la midi!
9: Eh oh, vous pouvez me regarder, vous traversez?
8: Ah, voilà, on y est.
2: La Rouge-Gorge. Tu m'en diras tant.
8: Non, il vaut mieux pas que t'entres là-dedans, et ils font pas les tarifs étudiants. Regarde plutôt l'ancienne à droite.
2: Le Nippon Chanteur. Bon, franchement, c'est pas mieux. Ah, monsieur Harid! Bienvenue, bienvenue! Ne vous tarde comme d'habitude, double attaqué avec l'outil, piquette ou une poutre de bambou. Quelle délice!
8: Pas aujourd'hui, Gom. Je viens faire des courses avec Hachi.
2: Oh, tête cicatrice en forme de Dragon Ball, le fond, Kame Tama! T'es bien sûr, t'es si power!
10: Hachi power? Le fils de Jay, c'est Vivi?
4: Hachi power? C'est une grande joie.
8: Oh, bonjour, professeur Kigel, je ne vous avais pas vu.
2: Salut!
8: Hachi, le professeur Kigel enseigne la censure contre les mangas hentai à l'école des Jobards.
4: Une matière aussi pas passionnante que effrayante. Non, que vous en ayez besoin, pas moi.
2: C'est vous qui le dites.
8: Bon, eh bien, on se revoit là-bas, professeur.
4: D'accord.
8: Gomme, il te reste des places libres pour le karaoké?
2: Mais oui, bien sûr! Et au plaisir de vous revoir, monsieur Boa!
4: Ciao!
8: Viens, Hachi, on va voir s'il y a une salle de libre.
2: Dis, Harid, pourquoi tous ces gens me connaissent?
8: Je crois que je ne suis pas le mieux placé pour te répondre.
2: Ça a quelque chose à voir avec ma cicatrice?
8: Non, ça c'est moi qui te l'ai faite quand t'étais gamin.
2: C'est vous qui m'avez défiguré comme ça?
8: C'est très kawaii, tu vas faire tourner toutes les têtes avec ça.
2: Non mais vous êtes de ma gueule?
8: Ah, on arrive à une salle.
2: Ah, il peut rien pour attendre celui-là.
9: Le dragon, rétro laser en action.
8: Ah, désolé monsieur. On va essayer celle-là.

0: Professeur Dumbanara, mais qu'est-ce que vous foutez là?
1: Fermez la porte, Arid! Je loupe le meilleur passage!
0: Voilà, cette salle est libre. Assieds-toi sur ce canapé, Hachi.
2: Bon, vous allez me raconter ce qui cloche avec moi, oui ou non?
0: Plus tard, plus tard. Pour l'instant, prends ce micro et chante!
2: Non mais arrêtez-vous!

0: 大体会いたいし。
1: Chanter dans un karaoké ouvre un passage secret.
2: Non, en fait, c'est chanter un générique de merde bien compliqué qui ouvre le passage secret.
1: C'est noté.
2: Allez, Hachi, bienvenue au chemin des perverses.
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5: Bonjour, le Parlement a entériné hier l'allongement de la durée de rétention administrative pour les étrangers en situation irrégulière et jugée dangereuse, une mesure critiquée à gauche mais présentée à droite et au centre comme une réponse au meurtre de la jeune Philippine en 2024. Cette proposition de loi portée par l'élu Renaissance Charles Rodwell a été soutenue par le gouvernement, la droite et le Rassemblement national. Mauvaise nouvelle pour l'économie française après une contraction inattendue de l'activité à moins 0,1% au premier trimestre. Le PIB peine toujours à redécoller. Dans ses nouvelles prévisions publiées hier, la Banque de France anticipe une croissance nulle au deuxième trimestre. L'État sommet de réagir davantage face au fléau des algues vertes. La cour administrative d'appel de Nantes lui a ordonné de réparer le préjudice écologique en baie de Saint-Brieuc dans les Côtes d'Armor et de prévenir l'aggravation des dommages dans un délai de 6 mois. Une décision qui vient confirmer une condamnation en première instance en 2023. Des perquisitions ont été menées lundi et mardi à la mairie de Nice, mais aussi à la préfecture et dans les locaux de police de la ville. Elles s'inscrivent dans le cadre de l'information judiciaire ouverte sur la sécurisation de la promenade des Anglais lors de l'attentat de 2016. De nombreuses victimes réclament depuis des années un procès des responsables de la sécurité. Un yacht immatriculé au Royaume-Uni a signalé qu'un navire de guerre russe a tiré près de lui des coups de semonce dans la Manche, au sud de l'île de Wight et en dehors des eaux territoriales britanniques. Aucun blessé ni dégâts n'a été signalé. C'est la fin de ce flash, une très bonne journée à notre écoute.
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Les exploits d'un chevalier solitaire dans un monde dangereux. 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Un héros des temps modernes. 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
1: Et voilà, nous allons entrer dans le fameux donjon de Nahalbeck.
2: Je ne sais pas ce qu'on va y trouver, mais ça schlingue.
1: Ça peut s'expliquer facilement, l'ogre a chié à 2 mètres de la porte.
2: Et où est la statuette ?
1: Comme toutes les statuettes, elle est dans une salle du trésor gardée par un puissant magicien.
3: Baston !
2: Si ça se trouve, ses pouvoirs sont plus forts que les miens.
4: Ouais, ça va pas être dur.
2: C'est malin.
1: Alors comme monstre, si on regarde dans la table des rencontres, on peut trouver toutes sortes de morts vivants. Des araignées géantes, des orques et des gobelins, des trolls dans les souterrains, des sorciers, des guerriers maudits, des rats mutants, une bouteille d'huile, du papier toilette, 2 éponges et des raviolis.
4: Je crois que tu as lu aussi ton post-it pour les courses.
1: Désolé.
2: Y a pas de dragon ?
1: Ah, on n'a pas le niveau.
5: Je crois que l'un d'entre nous devrait monter la garde à la sortie du donjon.
1: Tu parles d'un mec qui ne toucherait pas sa part des 8000 pièces d'or.
5: Oublie ça.
2: Quelqu'un devrait faire un plan pour noter nos déplacements.
1: J'ai pas envie.
2: J'ai pas envie. D'accord, je m'occupe du plan.
1: En avant ! Stop ! Vous êtes obligé de faire tout ce bordel quand vous marchez ?
4: Ah, c'est à cause de l'équipement.
1: Mais qu'est-ce que je fous là, moi ? Bon, c'est parti.
2: Tu connais la blague de l'orgue bourré ?
1: Non. Stop ! Faudra m'expliquer pourquoi l'ogre chante à chaque fois qu'il marche.
2: Attends, je vais lui demander. Gravos vota pas bozo. Il dit qu'il t'emmerde.
1: Bon, d'accord, on n'en parle plus.
4: Alors, cette blague,
2: c'est pas le moment, je crois.
1: Stop ! Nous arrivons à une intersection et 3 choix s'offrent à nous. Il faut décider d'une direction à prendre.
2: À droite, tout droit, à gauche.
1: En arrière. D'accord, je vais décider tout seul. On va à droite.
2: C'est noté.
4: Je suis pas d'accord, tu as choisi la direction de l'est.
2: Non.
4: J'irai pas à droite. Ok, on va à droite.
1: De toute façon, on n'y voit plus rien. Faut allumer des torches.
2: Oui, c'est vrai qu'il y a un briquet.
1: Si vous me dites que vous n'avez pas de briquet, c'est décidé, je me barre.
2: Moi, j'ai pas besoin de torche. Je suis nyctalope.
4: Je le savais bien que t'étais une salope.
2: Mais non, nyctalope, ça veut dire que je vois dans la nuit.
6: Bon, sortez vos torches. Je vais lancer un sort de boule de feu mineur. Ah, Barado. Et voilà.
1: En avant.
2: Et pourquoi les nains sont-ils aussi moches ?
4: Va chier.
1: Stop.
4: Cette aile de pierre est plutôt étrange. C'est sans doute un piège.
2: Mais quel naze ce mec, y'a rien du tout. Regarde, j'avance et...
1: Bravo.
2: J'ai mal.
1: Qu'est-ce qu'elle dit? On n'entend rien.
4: Elle dit qu'on devrait la laisser là et continuer.
2: Sortez-moi d'ici, c'est tout gluant.
4: Elle dit qu'on devrait lui balancer des rochers sur la gueule pour l'achever.
1: Pas question, on va la sortir d'ici. Passez-moi une corde.
4: Mais elle est bonne à rien, on perd notre temps.
5: Voilà une corde, mon ami.
1: Bon, tu nous entends ?
2: Oui !
1: Je t'envoie une corde.
5: Je crois qu'elle l'a eue.
1: Accroche-toi, on va te hisser.
4: Qu'est-ce qu'il faut pas entendre ?
2: C'est bon !
4: Ouais, ça va, je la vois qui remonte.
1: Dis donc, le nain, tu pourrais nous aider à tirer ?
4: J'aimerais mieux mourir que faire ça. Elle a posé sa main sur leur bord.
1: Mais pourquoi tu lui marches sur la main ?
4: Bah, c'est pour pas qu'elle retombe.
2: Eh bien merci, vous m'avez sauvé la vie.
4: J'y suis pour rien.
1: Faudrait qu'on avance un peu quand même.
7: On s'emmerde dans cette aventure.
1: Suivez-moi et faites attention aux pièges.
2: Oh, ça va, hein ? Ça fait longtemps que tu parcours les donjons, toi. Moi, c'est ma première fois.
1: Stop ! Cul-de-sac.
2: Merci, on a vu.
4: Je savais bien que c'était une décision de con.
2: Regardez, il y a une énigme sur un écriteau.
1: Énigme numéro 1. Prononcez l'allocution habituelle des situations désastreuses.
2: C'est foutu, on trouvera jamais.
7: Merde.
2: Regardez, ça s'ouvre. Il dit que le barbare est vraiment un génie.
7: Merci, vieux.
2: Voilà.
1: J'entends comme une mélopée qui monte de cette crypte.
2: C'est une incantation. Ceci est probablement l'antre des sorciers.
7: Baston!
2: Je vais préparer mes sorts.
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0: こんにちは。
1: Bienvenue dans le club générique sur Anime Kids. C'est mercredi, c'est Club Do.

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1: 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Il est 15h.
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2: Il est 16h.

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2: Bonjour à tous. Dans l'actualité des objets connectés, on parle de KippyCat 2, un GPS pour suivre les escapades de votre chat. Kippy lance le Cat 2, un tout nouveau capteur GPS pensé pour les chats, plus réactif, compatible LTE et doté d'un suivi d'activité. Il promet de retrouver plus vite les félins vadrouilleurs, à condition donc d'accepter l'abonnement qui va avec. Les chats ont une spécialité, disparaître au moment où l'on commence à s'inquiéter. Derrière cette plaisanterie, on peut le dire, eh bien le sujet est bien réel. Selon les chiffres mis en avant par Kippy, plus de 60 000 chats seraient déclarés perdus chaque année en France. La marque lance donc le KippyCat 2, une nouvelle génération de colliers GPS conçu spécifiquement pour les félins. L'appareil reprend le principe d'un traceur connecté, mais avec une promesse de localisation plus rapide et beaucoup plus précise. Le Cat 2 s'appuie sur les constellations GPS Galileo et GLONASS, ainsi que sur une connectivité LTE censée sélectionner automatiquement le meilleur réseau disponible. Kippy évoque un suivi mis à jour à quelques secondes d'intervalle et une portée sans limite de distance tant que la connexion suit, évidemment. Le fabricant insiste aussi sur l'intégration d'un récepteur GNSS de nouvelle génération, capable de capter plusieurs satellites simultanément. Le KippyCat 2 ne se contente pas d'indiquer où se trouve l'animal. L'application permet également de consulter l'historique de ses trajets sur plusieurs semaines, définir une zone de sécurité avec alerte en cas de sortie de cette zone, ou encore d'activer un signal sonore et une lampe torche pour retrouver physiquement le chat dans un jardin, un garage ou même un recoin sombre. En tous les cas, eh bien sachez-le, ce traceur pèse 23 grammes. S'adresse donc au chat de plus de 4 kilos. Il est intégré à un collier doté d'un système anti-étranglement prévu pour se détacher en cas de tension et bénéficie donc d'une résistance à l'eau allant jusqu'à 30 minutes d'immersion à 1 mètre de profondeur. Le KippyCat 2 est annoncé au prix conseillé de 70€. Il est disponible en France dès à présent. On se retrouve très vite avec d'autres objets connectés à découvrir.
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0: Bonjour tout le monde. Une fois n'est pas coutume, j'ai pas vraiment le cœur à délirer, car j'ai véritablement envie de vous faire découvrir un titre on ne peut plus important dans la culture manga. Adachi no Gen. Gen d'Hiroshima, en version française. Il était une fois, durant la Seconde Guerre mondiale, la famille Nakaoka.
1: Malgré le froid de l'hiver, le blé peut germer et pousser lorsqu'on s'occupe bien de la terre. Il grandit alors de manière robuste. Il lutte contre le vent et la neige et donne ensuite de beaux épis.
2: Hey pa, t'as vu comme ils ont bien grandi nos épis? On a bien fait de travailler autant pendant l'hiver.
3: Ah, tu as bien raison.
2: Shinji, on va bientôt pouvoir se régaler, hein?
4: Ouais, tu m'étonnes.
2: On va pouvoir faire du pain!
4: Et peut-être même des pâtes.
5: Fils, il faut vivre comme ces blés.
2: Ouais, pas, t'arrêtes pas de nous le dire. Les enfants, faut être fort et courageux, même si la vie est dure. Oh, sale garnement!
1: Hiroshima, avril 1945. Dans le Pacifique, la guerre opposant le Japon aux USA et à l'Angleterre touche à sa fin.
6: Même si les taureaux s'arrêtent, je dois y aller, moi le sonnage, je pars encore le ventre vide. Le riz est rare, je dois me battre pour ma patrie. Et combattre l'ennemi pour notre
2: peur. Oh non! Encore une attaque aérienne? Pas!
7: Allez, à la maison, vite!
8: Attaque aérienne!
9: Dépêche-toi!
8: Attaque aérienne!
2: Ah! Rejoignez les abris! Man, dépêche-toi!
5: C'est bon, on peut y aller?
9: Gen, Shinji, mettez aussi vos capuchons.
2: Hé, hey, Eiko, tu sais quoi? Les blés sont enfin mûrs! On aura bientôt du pain!
10: Grande nouvelle!
2: Par contre, ce sera pas pour toi, Akira, vu que tu dois partir à la campagne! Allez, grouillez-vous un peu! On entend déjà les avions! Ok, Koji! Ouais! La riposte anti-aérienne! Allez, les gars! Vous allez les exploser, ces connards d'Amerloc!
9: Arrête de faire n'importe quoi, Gen! Viens à l'abri, vite!
2: Vache, les avions américains! Ils descendent tout près!
9: T'as fini, oui?
2: Aïe.
9: Rentre vite! Tu te rappelles pas, mercredi, la fillette qui est morte à cause de la rafale. Reste dans l'abri, compris?
2: Oui, maman.
0: Daikichi, le père, était tout sauf un mouton. Et sa vision du conflit n'était pas en adéquation avec celle du gouvernement.
11: Garde à vous! Aujourd'hui, exercice de combat avec les lances en bambou. Il faut être prêt à bouter les envahisseurs américains ou anglais. Nos soldats combattent au front, mais il faut être paré pour les soutenir si d'aventure l'ennemi arrivait jusqu'à nous. Pour la gloire de l'empereur!
12: Oh. Nakaoka!
13: Présent.
12: Nakaoka! Vous avez bu!
5: Pour participer à ces conneries, à part en étant bourré.
12: Inadmissible! Venir sous, alors que nous protégeons notre patrie! Quelle honte! Mais vous continuez?
13: C'est pas de ma faute, je bouffe que des patates alors.
12: Vous êtes juste un feignant de première! Et vous pensez que le Japon gagnera la guerre avec des pitres comme vous dans son armée?
13: Désolé, ça sent vraiment tout seul aujourd'hui.
11: Qu'il aille crever en enfer celui-là!
12: Allez, je continue l'explication. C'est Onishi qui va vous faire une petite démonstration. Durant la guerre contre les Russes, il a empalé 38 soldats et a réalisé de nombreux actes patriotiques.
14: Chef, j'en ai buté 40 de ces salauds de Russes. Pas 38, 40.
11: Oh, désolé.
14: Écoutez bien, si on veut transpercer l'ennemi, il faut bien tenir la lance et donner un coup sec dans le cœur. Une fois la lance à l'intérieur, il faut vite la retirer. Sinon, elle va prendre à la chair. Elle sera beaucoup plus difficile à enlever. Ok? Regardez bien. Yo! Yo!
15: Ça, c'est du soldat. Respect.
16: Ça se voit tout de suite qu'il a de l'expérience. 40 ennemis, quoi.
12: Allez, Junior! Entraînez-vous à suivre ces enfoirés d'Américains!
14: Prêt! Attaquez!
3: vous en arrêtez avec vos boyaux là? Ça suffit, Nakaoka! Vous ne respectez rien! Vous êtes une honte pour notre fière nation! Vous entendez? Une honte!
13: J'y peux rien, moi. Quand je pousse, ça sort comme par enchantement.
14: Il faut faire quelque chose, chef! C'est de l'antipatriotisme!
3: Oui!
13: Mais c'est pas ma faute. J'ai les intestins en vrac à force de manger n'importe comment. Parce que vous croyez vraiment qu'on va anéantir les Américains avec de vulgaires lances en bambou? Avec leurs mitraillettes, on fera pas long feu! Les USA sont autonomes avec leur pétrole. Nous, on n'a rien. Un pays insulaire comme le Japon ferait mieux d'avoir de bonnes relations avec les autres États pour pouvoir commercer. Il n'y a que comme ça qu'on pourra s'en sortir. C'est d'une stupidité sans nom, cette guerre!
3: Quoi?
13: Ces Richards du gouvernement manipulent notre armée. Ils s'engraissent sur le dos de nos morts! Et vous, mouton de Panurge, vous suivez le mouvement! Cette guerre, c'est n'importe quoi!
3: Ça, Nakaoka, tu vas le payer!
13: M'en fous! Je quitte cette mascarade! J'arrête tout! Vous verrez bientôt que j'avais raison. Mais il sera trop tard.
3: Sale traître!
0: Cependant, quand on a un traître dans la famille, la vie devient vite un parcours du combattant.
2: Ah!
3: Aïe!
2: Qu'est-ce qui a fait ça?
10: Ryukichi, le fils du chef du quartier.
17: Oh là! Interdiction de passer pour les traîtres comme vous.
9: Mais qu'est-ce que ça veut dire?
17: Ferme-la! T'es la fille d'un sale traître de pacifiste. Votre famille, c'est une honte pour le quartier. Vous allez voir ce qu'on fait aux traîtres comme vous. Allez-y les gars.
18: Ouais!
17: Hey!
9: Mais arrêtez!
2: Non! Les guettas de papa!
19: Les guettas? Elles sont foutues. On n'aura jamais l'argent pour acheter les gâteaux maintenant.
2: C'est pas vrai!
9: Mais quel salaud! T'es content de toi?
17: T'as osé me toucher, la traîtresse?
14: Yukichi, tu vas pas te laisser faire par une gonzesse, non?
9: Nos parents, ils ont sué sang et eau pendant plusieurs jours pour fabriquer ces guettas. On va pas laisser faire ça!
17: Moi, je dis, bien fait pour les traîtres. Allez, on va la foutre à poil, elle.
9: Traînez, va! Mais lâche-moi!
2: Non!
9: Traître!
14: Alors là... Touche pas, ma sœur! Et arrête de parler en mal de mon père!
17: Mais lâche-moi!
19: Allez, Gan, bouffe les doigts!
9: Mais faites quelque chose, il est en train de m'arracher les doigts!
14: Mais tu vas lâcher prise, enfoiré! Connard!
9: J'ai mal! Au secours, j'ai mal!
13: Putain, il lui a bouffé les doigts, quoi!
16: On voit même les os!
13: Brouillez-vous! Il est fou!
14: Allez, on se barre!
10: Ces connards s'en prennent à nous parce que papa est pacifiste! C'est de sa faute! Papa n'est qu'un sale con!
0: Puis il y eut le 6 août 1945. 8 heures, 16 minutes, 2 secondes.
9: Echo, fais vite!
20: Oui, j'y vais!
21: Ah, j'ai la forme aujourd'hui! Au boulot!
22: Le navire Shinjimaru rentre dans le port! Il apporte une cargaison de patates douces pour tous les enfants d'Hiroshima!
23: Belle journée, pas vrai?
13: Ah, ça fait plaisir! J'ai l'impression que l'après-midi va être chaud!
12: Allez, emmenez les pierres là-bas! Quant à vous, il va falloir détruire ce bâtiment en ruine dans la journée. On a besoin de place en cas de fuite si jamais les Américains nous bombardent.
1: On aurait dit le début d'une journée ordinaire à Hiroshima. Pourtant, une des scènes les plus tragiques de l'histoire de l'humanité allait bientôt avoir lieu.
20: Petit, excuse-moi.
24: Tu peux vous aider?
20: Je cherche la classe des élèves de première année. C'est encore à l'école ou bien ça se passe au temple?
24: Alors ça, vaut mieux demander à l'instituteur. Hein? Mais c'est un B-29, ça! On dirait qu'il vient par ici!
20: Étrange! Il n'y a pas d'alarme, pourtant.
24: Il brille fort avec les reflets du soleil.
25: L'altitude est à 36 000 pieds. Prêt à lancer la bombe atomique.
24: Hey, il y a un truc blanc qui est en train de tomber, là!
1: 43 secondes après le largage, à 550 mètres au-dessus d'Hiroshima, la bombe atomique Little Boy explosa dans un sordide éclair blanc et brûlant.
25: Mission accomplie. Ça résonne autant que si on se prenait un coup de batte de baseball dans la tête.
1: On aurait dit le terrifiant cri d'un démon. Le champignon atomique atteignit les 10 000 mètres de hauteur en à peine 3 minutes. À Hiroshima, le temps se figea.
4: Qu'est-ce qui se passe? Je vois rien. Où je suis?
5: Les murs. C'était quoi cet éclair dans le ciel?
4: On dirait la dame de tout à l'heure. Qu'est-ce qu'elle a eu? Eh, madame?
5: Ah! Elle est morte! Quelle horreur!
4: Ah! Quelqu'un!
5: Eh, monsieur! Venez m'aider, s'il vous plaît!

0: détruit. Et les gens, on dirait qu'ils fondent. Maman, Echo, Shinji.
1: Que dire de plus? La famille Nakaoka s'en est-elle sortie indemne? Igen, comment va-t-il continuer à vivre dans cet enfer? Si vous aimez un tant soit peu la culture manga, il va falloir dès à présent aller lire la suite. Les mots me manquent, alors je ne dirai qu'une chose. À bientôt, pour de nouvelles aventures, encore plus fabuleuses.

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1: Yo koso, watashi no Soul Society.
2: Montagne en sommeil, chaque arbre s'efforce de devenir un cercueil. Nakahara Michio.
3: Lioiki Tenkai.

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1: 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Il va paraître

Il y a plus de 500 000 saisons, le Mont Bleu s'éveilla. Toute la nuit, le volcan maudit cracha ses entrailles de feu sur la horde de Kraou le Sage. À l'aube de l'humanité, à l'aube des temps obscurs, le Mont Bleu n'avait épargné qu'un enfant. Il s'appelait Raon. Et voici que le fils de Kraou le Sage s'élançait encore vers l'inconnu. À la découverte de la profonde et mystérieuse tanière du soleil, à la découverte de la grande horde de ceux qui marchent debout, les hommes. Car apprendre et comprendre, tel était son destin, le destin de Raon, fils des âges farouches.

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0: こんばんは。
1: La météo pour ce jeudi 18 juin, temps très chaud et caniculaire sur les deux tiers du pays. Les températures pour ce jeudi matin, 14 degrés pour Brest, 15 à Cherbourg, 17 degrés à Lille, 18 à Strasbourg, 20 degrés pour Lyon, Paris, Orléans, Biarritz, Bordeaux et Nice, 20 degrés également pour Perpignan et Marseille, 22 à Toulouse. Pour ce jeudi après-midi, entre 23 et 33 degrés sur une moitié nord, il fera 23 en Bretagne, 24 sur la Normandie, 31 sur les Hauts-de-France, 33 degrés sur le Grand Est, 35 en Île-de-France, Centre-Val de Loire et Bourgogne. Dans la moitié sud, entre 27 et 36 degrés. 27 sur le Golfe du Lion, 29 en Corse. 30 degrés sur la Côte d'Azur, 31 à 33 sur la Nouvelle-Aquitaine, 36 degrés sur la vallée du Rhône et l'Occitanie.
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3: Au fin fond de l'univers, à des années-lumière de la Terre, veille celui que le gouvernement intersidéral appelle lorsqu'il n'est plus capable de trouver une solution à ses problèmes, quand il ne reste plus aucun espoir, le capitaine Flamme.

0: Salut à tous, c'est Génération Manga. Aujourd'hui, émission spéciale avec l'équipe de Télé 80. Nous sommes en compagnie d'Alex. Salut Alex.
1: Salut, bonsoir à tous.
0: Et un invité exceptionnel ce soir dans l'émission avec l'équipe de Télé 80. J'ai nommé Monsieur Denver, les Tortues Ninja, Monsieur Peter Lorne. Salut Peter.
2: Bonsoir.
0: Alors il va tout vous dire, hein, vous allez voir, il va y avoir des scoops, il va peut-être nous chanter un petit truc, on va voir. Donc je m'adresse...
2: Soucoupes, tu veux dire des soucoupes volantes.
0: Alors pour situer un peu le contexte, nous sommes à Paname, à Paris, dans un bar très sympa. Voilà. Alors Alex, est-ce que tu peux nous rappeler qu'est-ce qu'est cette collection Télé 80?
1: Alors c'est une collection qui a démarré en 2011 chez 13 bis Records. Et qui existe depuis pas mal de temps maintenant. Il y a une trentaine de volumes. Ça a fait plein de maisons de 10, différents propriétaires. Et je l'ai récupéré donc, avec la sortie de l'album de Peter Lorne, Denver. Le but de la collection, c'est de rééditer des musiques, des génériques, des musiques additionnelles dans des tirages limités à 500 exemplaires. Pour les fans, voilà, et puis on redémarre très tranquillement, donc avec ce disque de Peter, qui regroupe donc toutes les musiques de Denver, les BGM, des titres inédits, des acoustiques, des karaokés, enfin plein de trucs, voilà.
0: Alors, est-ce que tu peux nous expliquer comment se font les choix pour cette collection, comment ça se passe au niveau des négociations, parce que je suppose que comme il y a des droits différence et à chaque fois un petit peu compliqué.
1: Bah oui, c'est pour ça que des gros titres ne sortent pas d'ailleurs et qu'il n'y a jamais de musique japonaise ou de choses comme ça. C'est qu'on essaie de trouver des petits producteurs ou des maisons de disques indépendantes. Là, en l'occurrence, on est passé par Coplar, WEP aux États-Unis, qui a eu la gentillesse de nous donner les autorisations. Et après, on est rentré en contact directement avec le compositeur d'époque, hein, Dal Shaker, qui a fait entre autres pas mal d'autres choses, Widget, Sab Rider, etc., et qui nous a sorti donc, des bandes inédites. Et puis pour les titres français, on est passé par l'ayant droit français, avec qui on va faire d'autres choses prochainement, si ça continue. Voilà, et puis en bonus, on a eu Peter qui a eu la gentillesse de rechanter le titre en acoustique avec un jeune guitariste. Et puis, bah, c'est à peu près tout pour cet album. Voilà. Donc les droits, ça dépend vraiment des maisons de disques. Et puis c'est pour ça qu'on essaie de se rapprocher d'indépendants ou de choses qui sont faisables. Il y a beaucoup de choses qu'on aimerait faire où c'est bloqué, où c'est pas possible, où c'est perdu, où c'est interdit, où c'est des grosses maisons de disques qu'on n'a rien à foutre, où c'est plein de choses comme ça. Donc voilà.
0: Alors justement, tu parlais de ce titre, Denver. C'était l'avant-dernier puisque voilà, Alice arrive. Alice au Pays des Merveilles, on va en parler dans quelques instants. Est-ce que je vous propose, si vous êtes d'accord, on va écouter Peter avec la version originale tout d'abord de Denver. Et on se retrouve après, bien sûr. Vous êtes d'accord ?

0: Peter, nous sommes heureux de te retrouver dans Génération Manga. Alors, est-ce que tu peux nous expliquer quelle a été ta réaction quand tu as été contacté par l'équipe de Télé 80 ?
1: J'ai été d'abord, j'allais dire très honoré, pas franchement honoré, je ne savais pas de quoi il s'agissait. Enfin, on m'a proposé de sortir cet album. Si, en fait, si. Ce qu'on m'a demandé, c'est surtout de faire une partie inédite, quoi, de refaire le titre en acoustique. Donc ça, en fait, c'était plutôt sympa parce que, si vous voulez, le reste, je l'ai déjà enregistré il y a très longtemps, donc. Pour moi, on ne peut pas dire que ce soit une nouveauté. Hein. Mais là, le fait de faire le générique en live avec un guitariste, c'était assez sympa quand même. Surtout que c'est Alex de Télé 80 qui m'a présenté le musicien qui a travaillé avec moi. Et c'était vraiment très drôle, très sympa à faire.
0: Alors, est-ce que ça te touche que tant d'années après, le public aime encore ce générique et quand te voit l'interpréter en concert est vraiment en furie, on peut le dire, qui est vraiment un attachement au fond d'eux pour ce générique.
1: C'est les gens qui ont la nostalgie et donc ils étaient jeunes à ce moment-là. Aujourd'hui, ils ont 30, 40 ans. Parfois même leurs enfants aussi viennent parce que les parents leur ont donné le goût de ces génériques de dessins animés. Donc effectivement, oui, moi je suis toujours surpris quand je les chante et que je vois. Enfin, quand je dis quand je les chante, parce que je chante aussi le générique de Tortue Ninja. Donc effectivement, quand je vois les gens qui dansent, qui chantent, qui sautent et qui connaissent les musiques, les textes par cœur, c'est toujours très gratifiant et c'est toujours dans la bonne humeur, la fête, c'est toujours très sympa, quoi.
0: Alors, est-ce que tu peux nous raconter justement les sessions de cet enregistrement pour cette version acoustique, superbe version acoustique de Denver? C'est vraiment un bonus exceptionnel qu'on a eu sur ce CD. C'est vraiment le cadeau bonus. Donc raconte-nous vraiment cette session. On veut tout savoir.
1: Alors déjà, j'aurais jamais imaginé que les gens aient un engouement pour cette version, qui est vraiment une version très sommaire, puisqu'il n'y a qu'une guitare et ma voix. Je pense que c'est surtout ce qui plaît aux gens, je pense que c'est la bonne humeur, quoi, parce que c'est un truc très comme ça, quoi, très sympa, c'est sans se prendre la tête, quoi, qu'on l'a fait. Hein. Mais c'était très simple, je veux dire, en fait, le mec est venu chez moi, d'ailleurs, avec son matériel, pour enregistrer, micro et tout, et on a passé un petit moment d'abord à répéter, à trouver un peu la tournerie, et ensuite, on a fait 3-4, quoi, hein, on a enregistré.
0: Alors, on te retrouve régulièrement sur les conventions manga et geek, où tu interprètes justement Denver et les Tortues Ninja. Donc, qu'est-ce que tu retires de cette expérience? Et est-ce que, finalement, tu as du plaisir à réinterpréter ces génériques sur scène?
1: Ah, mais moi, je prends mon pied total à faire des bons sur scène et à chanter ces trucs-là, surtout ce qui me plaît, c'est parce que ça plaît aux gens. C'est surtout ça, quoi. Quand je vois l'engouement qu'il y a, c'est tellement la fête que ça fait super plaisir. En fait, c'est vrai, c'est ça. Ce qui fait plaisir, c'est de faire plaisir aux gens. Et là, vraiment, on sent que les gens, ils prennent beaucoup de plaisir. Moi, je ne l'imaginais pas. Mais des fois, les gens me disent, est-ce que je peux prendre une photo avec vous? Je dis, mais vous savez, je ne suis pas Denver. Moi, je suis juste le mec qui chante derrière dans le générique. Bon. Mais les gens sont super contents et ça me fait vraiment plaisir. Souvent, j'ai un accueil très, très chaleureux. Donc ça, c'est mieux que deux zéniths.
0: Alors, puisqu'on parlait de Denver version acoustique, on va l'écouter tout de suite et puis on se retrouve après, bien sûr.

0: Alors Peter, tu as interprété des génériques, mais pas que, tu as une sacrée carrière. Tu as été notamment compositeur pour Morane et auteur. Superbe chanson. Tu as toi-même sorti des chansons en single qu'on passe à la radio, par exemple, comme « Je manque de toi », une de mes chansons préférées, qu'on va écouter dans quelques instants d'ailleurs. C'est vrai que c'est un petit peu notre coup de cœur à Génération Manga. Est-ce que tu peux, en quelques minutes, nous retracer les moments forts de ta carrière ?
1: Bah, écoutez, moi, j'ai commencé à travailler dans les cabarets, en fait, hein, quand j'étais tout jeune, j'étais auteur-compositeur, je m'accompagnais au piano, donc je chantais dans les cabarets parisiens. C'est là que j'ai rencontré Morane, qui était très jeune également. Et du coup, on a fait beaucoup notre carrière ensemble, enfin surtout moi, j'ai fait sa carrière avec elle. C'est-à-dire que je l'ai habillée, je l'ai coiffée, j'ai fait les mises en scène, j'ai fait les chœurs sur scène, dans les disques, j'ai fait des chorégraphies pour la télévision, j'ai dansé derrière elle, enfin j'ai tout fait avec Morane. À côté de ça, j'ai continué à faire mon parcours moi et de chanteur, donc je prêtais ma voix pour des chœurs. En studio, je veux dire. Voilà pourquoi j'ai été amené d'ailleurs à faire ces génériques Denver le dernier dinosaure et Tortue Ninja, parce que j'étais en somme un peu choriste, quoi, on va dire. Et en même temps, donc, j'ai fait des singles, j'ai sorti des disques du temps de ma grande jeunesse, donc chez Universal. Après, j'ai été produit par Michel Jonas, justement le single dont tu parles, qui est Je manque de toi. Ça, c'est produit par Michel Jonas. Et puis ensuite, j'ai sorti un album également qui s'appelle Corrado. Et j'ai continué aussi à être donc auteur-compositeur pour d'autres chanteurs et chanteuses, en général français. Mais j'ai passé les frontières en allant aussi travailler un peu au Brésil avec des artistes brésiliens.
0: Alors, il y a un événement aussi. Tu as participé à Starmania. Starmania, c'est une institution en France. Donc, ce spectacle qui est devenu culte. Raconte-nous un petit peu ton expérience Starmania.
1: Alors, en fait, Starmania, ça vient de Morane. C'est-à-dire que Morane avait été appelé par Michel Berger pour participer à Starmania. Du coup, c'est elle qui a parlé de moi, Michel Berger, en lui disant, voilà, moi, si vous avez besoin encore de gens, moi, j'ai un ami qui chante super bien, et tout ça, voilà. Donc, en fait, j'ai été auditionné. On m'a pris pour faire le rôle d'une étoile noire. Et j'ai fait donc le spectacle pendant 2 ans à Paris et en tournée. On a fini en Russie.
0: Alors, de belles rencontres, on peut peut-être en citer quelques-unes lors de ta carrière. Il y a eu Michel Berger, France Gall, Véronique Sanson, Morane, tu l'as dit. Qu'est-ce que tu gardes comme souvenir de ces années ?
1: De ces années ? Je n'en garde que des bons souvenirs, si ce n'est qu'aujourd'hui, je suis allé encore au cimetière, malheureusement, pour voir la tombe de Michel Berger et de France Gall. Donc, c'est des gens que j'ai côtoyés de très, très près, qui étaient mes amis et qui, aujourd'hui, ne sont plus là. Alors, non seulement ils me manquent personnellement, mais ils me manquent aussi dans la musique. Je veux dire, plus jamais on entendra de nouvelles chansons de France, plus jamais de nouvelles chansons de Michel. Ça, alors, c'est vraiment quelque chose qui m'attriste, mais énormément. Ça me déchire le cœur, quoi. C'est difficile, je trouve, quand on connaît des gens. Enfin, quand on a connu des gens dans ce métier qu'on a admiré avant de les connaître et que du coup, on est devenu amis avec eux, qu'ils s'en aillent comme ça. Et puis bon, évidemment, Morane, elle était comme ma sœur. Donc moi, je suis le parrain de sa fille. Je suis de sa famille, quoi. Donc. Vous savez, quand on fait les comptes, hein, on se rend compte qu'il y a beaucoup de gens qui nous ont quittés. On partira tous, on le sait très bien. Hein, mais quand ça vous arrive, c'est pas très agréable. Pourtant, j'ai quand même vécu de grandes années de bonheur. Avec Morane, ça a été une merveille. Et même avec France, on a beaucoup voyagé ensemble. C'était superbe, quoi. Je ne garde que de grands, beaux souvenirs avec ces gens-là.
0: Merci Peter. On va écouter « Je manque de toi », cette superbe chanson. C'est notre coup de cœur dans Génération Manga. Et on se retrouve bien sûr après.

0: De retour, toujours en compagnie de Alex de Télé 80 et de notre ami Peter Lorne. Donc on va parler avec Alex du nouveau CD, c'est Alice au Pays des Merveilles. Alors pourquoi ce choix, Alice au Pays des Merveilles ?
1: Pourquoi ce choix ? Car moi j'adorais le dessin animé déjà, qu'on avait déjà travaillé avec ce compositeur, que je trouve qu'il fait vraiment de très très très belles compositions, c'est le moins qu'on puisse dire. Et voilà, parce que j'aime beaucoup le personnage d'Alice. Et puis c'était une occasion assez simple de le faire, celui-ci, en attendant d'éventuels prochains titres. Donc voilà, moi j'avais un coup de cœur vraiment pour ce dessin animé. Donc on a essayé de faire au plus complet. On a remis les différents génériques, toujours les musiques du compositeur, quelques inédits, des instrus, donc pour faire un CD assez complet. Qui doit sortir en théorie, donc en autodistribution pour l'instant toujours, hein, le 10 décembre. Voilà, donc on retrouvera sur la page Télé 80, un petit peu sur Amazon, Prince Minister, dans les salons et puis sur 2-3 boutiques indépendantes. Voilà, hein, pour l'instant, il n'y a plus de distribution comme à l'époque de Rue Stendhal ou de Warner ou autre, où c'était distribué un peu partout. Là, pour l'instant, ça reste un peu confidentiel. Et puis, normalement, bah, on continuera avec un titre assez porteur pour 2020, si les choses bougent. Voilà, et voilà pour la suite.
0: On n'en dit pas plus, mais on peut vous assurer que c'est du très lourd. Il y a des très belles choses qui arrivent pour 2020. Alors oui, et tous sur la page donc Facebook... Télé 80 avec toutes les informations où vous pourrez commander donc les CD. Alors tu nous as parlé de la partie droit, etc. Ce qui est important de préciser dans cette collection, c'est que toute l'équipe de Télé 80 travaille en étroite collaboration avec les ayants droit et surtout les auteurs-compositeurs originaux qui donnent beaucoup de matériel. Ça a été le cas notamment avec donc ce CD d'Alice où on a des inédits. Est-ce que tu peux nous expliquer maintenant, une fois que tout est négocié, le process de conception des CD et de fabrication, enfin, surtout de conception?
1: Bah, les conceptions, ça va assez vite parce qu'on a un petit studio et puis un graphiste qui travaille très très bien, qu'on aime beaucoup. Et puis ensuite, bah, on passe à toute la partie SDRM, SACEM, voilà, auteur-compositeur, déclaration, pressage. Et puis c'est assez simple, hein, une fois qu'on a masterisé les titres et puis fait le graphisme, qui est quand même la partie la plus longue, la plus pénible, la plus méticuleuse, après c'est que de questions de frais techniques, de frais d'usine, de frais de d'auteur-compositeur à régler, hein. Après c'est vraiment que des frais, et puis on reçoit les disques, voilà.
0: Alors, mon petit doigt m'a dit que pour certains titres, peut-être l'année prochaine, il y aurait aussi éventuellement des éditions vinyles. Est-ce que tu nous le confirmes ?
1: Alors moi, c'est quelque chose qui me tient à cœur énormément parce que j'adore le vinyle. Et puis le CD est quand même en train de mourir. Hein. On n'a plus de rayons disques nulle part. Dans les FNAC, les rayons de CD sont devenus peau de chagrin. Plus d'autoradio, plus de lecteurs CD en informatique. Enfin, c'est... Donc oui, le vinyle me plairait beaucoup. Après, on y avait pensé pour Denver avec les États-Unis, mais ça ne s'est pas fait. Parce que je pense qu'en France, il n'a pas spécialement trouvé son public. Et que ça doit être fait vraiment sur des séries très, très, très cultes, comme Goldorak, ce qui a été fait par Vagram ou Les Mystérieuses Cités d'Or. Donc on a un projet, oui, pour un vinyle en 2020 et peut-être d'autres choses. Voilà.
0: On ne vous dit pas, on va pas spoiler, mais on peut vous assurer, Génération Manga, que ça va être du très très lourd qui arrive. Et il y aura du matériel inédit, donc vous allez vraiment vous faire plaisir. Alex, comment tu expliques que cette collection Télé 80 est devenue culte au point que les premiers titres, les premiers numéros se vendent très très cher sur le net maintenant? Comment tu expliques ce phénomène?
1: Je pense que c'est surtout un phénomène de rareté, hein, parce qu'à l'époque... ça fait presque, ouais, presque 8 ans que c'est sorti, donc c'était pas non plus des très très gros tirages, donc je pense que c'est un peu comme tout, hein, c'est le phénomène de rareté, comme pour certains DVD, certains livres, certaines affiches, certains 45 tours. Voilà, les tout premiers titres deviennent assez rares, et ça devait être tiré à l'époque, je crois, à 1000 exemplaires, donc 1000 exemplaires il y a 5-6 ans, maintenant oui, ça va assez vite, donc... Voilà, c'est le phénomène de l'offre et de la demande. Il y en avait assez peu, donc c'est devenu un peu collector pour des titres comme Les Maîtres de l'Univers ou Clémentine ou des choses comme ça qui sont devenues un peu, ou Dallas, qui sont devenues assez rares.
0: Alors, si vous êtes fan de génériques et de soundtracks d'animés ou de séries, c'est vraiment une collection exceptionnelle. Donc vraiment, il faut soutenir ce label Télé 80. C'est les seuls à vous offrir... donc ces merveilleuses BO. Donc achetez-les, bien sûr, achetez les CD. Donc vous avez toutes les infos, comme Alex l'a dit, sur la page donc Télé 80. Vous envoyez un petit message si vous avez des questions, on vous répondra comment acheter, etc. Vraiment des CD exceptionnels, pas chers. Donc tous les collectionneurs, vraiment, il vous faut ça dans la collection. Alors je rebondis avec Peter qui est toujours avec nous, hein, notre compagnie. On le remercie. Merci à toi, Peter. J'ai une question concernant, puisqu'on parle de générique, les génériques. Si un label ou une société quelconque te demandait de réenregistrer aujourd'hui des génériques, tu serais partant ou ça fait partie du passé finalement pour toi ?
2: Tant que je chante, tout va bien. Donc de toute façon, si on me demande de refaire un nouveau générique, je le ferai volontiers. À l'époque, je tenais à dire quand même que moi qui étais interprète, auteur-compositeur, je faisais des disques, j'écrivais pour d'autres. Quand il a fallu que je fasse, enfin quand j'ai fait ce générique, il y a même des gens qui me disaient « Ah bon, tu enregistres un truc de dessin animé, n'importe quoi, comme si je me dévaluais, quoi, hein, vraiment. » Moi, ça m'éclatait complètement de faire ça. Aujourd'hui, eh ben, je vais vous dire que tout le monde m'envie, en fait, de l'avoir fait. Parce que c'est des choses qui restent, ça fait partie d'une vraie génération, hein, et c'est génial. Donc là, il faudrait que je recommence, mais je le fais volontiers, bien sûr.
0: Alors en plus, Peter, tu as enregistré des génériques qui sont parmi les plus cultes. Donc c'est plutôt... Non, mais c'est vrai. Denver et les Tortues Ninja font partie des génériques les plus cultes, les plus connus du public aussi. À chaque fois, c'est un raz-de-marée. Donc je rappelle que Peter, eh ben, on le retrouve régulièrement en convention manga et geek. Sur des concerts de génériques, bien sûr, où il réinterprète ses titres. Donc d'ailleurs, on espère, hein, Peter, là, je te prends au mot devant tous les auditeurs, on veut vraiment entendre Denver en acoustique lors de ses concerts. Hein. Tu nous le fais, hein ?
2: C'est-à-dire, oui, je vous chanterai, enfin, c'est-à-dire en acoustique là maintenant, là. Oui, eh ben, vous avez, oui, d'accord, oui, oui. Ah oui, en concert, oui. Bah oui, alors ce qui serait bien, c'est surtout s'il y avait quelqu'un qui pouvait m'accompagner, en fait, voilà. Bah ouais, il faudrait qu'il y ait un musicien.
3: Un certain Jean-Paul.
2: Effectivement, je pourrais demander à un certain Jean-Paul Césari de m'accompagner quand on fait des galas ensemble. Ce serait très sympa qu'il m'accompagne puisqu'il joue de la guitare. Parce que c'est ça, en fait, j'aurais besoin d'un musicien pour le faire en live, quoi. Ce serait sympa. En général, on chante quand même sur des bandes orchestres parce que ça a le même son. Enfin, c'est vraiment le son de l'époque, quoi, hein, je veux dire. Voilà. Mais effectivement, pour faire un acoustique, ce serait bien de demander à quelqu'un de venir et pourquoi pas à Jean-Paul, oui.
0: Alors, on va écouter Alice, puisqu'on parlait d'Alice tout à l'heure, le fameux générique d'Alice au Pays des Merveilles, version française. Et on se retrouve après pour la dernière partie de l'émission.

0: toujours en compagnie de Alex de Télé 80, la fameuse collection de raretés, soundtrack, générique, BO, et monsieur Peter Lorne, l'interprète, le seul, l'unique, le vrai des Tortues Ninja et de Denver, le dernier dinosaure, pour cette nouveauté du bonus CD Télé 80, Denver version acoustique. On en parle beaucoup ce soir, mais c'est vrai que ça a été un gros collecteur sur cette édition. Alex, donc, qui est toujours présent avec nous, qui, comme vous l'avez entendu, nous a parlé de Alice. Alors, est-ce que tu peux donner quelques pistes de titres en 2020 ?
1: Tant que rien n'est signé, rien n'est officialisé, je préfère un petit peu attendre. Il y a un ou deux titres rares qui ne sont jamais sortis. Une exclusivité mondiale, je pense, sur un titre. Et puis des choses un peu plus légères, un peu plus fun. Voilà, j'aurais bien aimé faire un disque Génération Robot pour regrouper un peu comme ça avait été fait à l'époque sur le Tokusatsu, mais tous les génériques de robots, il y en a pas mal. Il y en a pas mal avec beaucoup d'inédits, et puis peut-être essayer de varier un petit peu le concept. Voilà, enfin deux, trois projets.
0: Alors merci Alex de ces précisions. Quelques pistes quand même. Donc de toute façon, il faut tous les numéros. Donc si vous êtes fan de Télé 80, il faut avoir toute la collection. On a été ravis de passer ces quelques moments avec vous. J'ai plein de questions pour Peter. Alors Peter, tu vas me promettre que là, c'était un petit avant-goût que tu as donné aux auditeurs et qu'on se retrouvera prochainement pour une émission qui te sera entièrement dédiée et où on parlera de ta carrière et où on essaiera de passer des collecteurs. Est-ce que tu valides pour les auditeurs ?
2: Mais quel honneur vous me faites ! Évidemment, si vous voulez que je vous parle de ma carrière, entre guillemets, oui, je vous parlerai de ce que j'ai fait, de mon travail, bien sûr, avec plaisir.
0: Toutes les belles rencontres que tu as faites dans cette carrière, faites que toutes ces rencontres que tu as faites dans cette carrière musicale très riche, on l'a dit, il y a de la scène, beaucoup de scènes, des spectacles mythiques, des génériques aussi, voilà, on parlera de tout ça. Avant de se quitter, est-ce que tu as un petit mot pour les auditeurs de Génération Manga ? Ils sont nombreux à t'aimer, hein, on te passe souvent dans l'émission, donc tu as 2 minutes pour leur faire une déclaration.
2: 2 minutes, ça va être un peu long. En tout cas, si vous m'aimez, eh ben, écoutez, ça me fait super plaisir. Moi aussi, je vous aime beaucoup. Même si je ne vous connais pas, à chaque fois que je rencontre les gens dans des salons manga, dans des conventions et des choses comme ça qui viennent me voir, c'est toujours un plaisir parce que les gens sont toujours très délicats, très sympas avec moi. Et donc, ça me fait toujours extrêmement plaisir de rencontrer ces gens-là. Donc, s'ils m'aiment, en tout cas, moi, je les aime aussi beaucoup.
0: Merci beaucoup, Peter. Ça sera le mot de la fin. Alors, vous avez remarqué, petite ambiance derrière, en fond, voilà, puisque on est dans une bonne ambiance, dans un petit bar de Paname, très sympa, sur fond de salsa d'ailleurs, où on a pu passer ces bons moments en votre compagnie. Je remercie également chaleureusement Alex, c'est vrai qu'il se fait rare en interview, qui a bien voulu nous donner tous ces petits secrets de Télé 80. Alors restez à l'écoute, et puis parce qu'il se prépare de très très belles choses pour l'année prochaine, pour cette année 2020, il va vraiment y avoir du lourd. Bien entendu, l'actualité, c'est ce CD Alice, donc acheter Alice au Pays des Merveilles. Superbe CD. Et Denver qui est toujours disponible avec, on le répète, Denver, leur dernier dinosaure, avec ce collector que nous a offert Peter, la version acoustique de Denver. Ça, c'est du mythique.
2: Un CD qui se vend d'ailleurs très bien en ce moment, hein, je peux vous le dire. En plus, là, avec les fêtes, ça part comme des petits pains. Tant mieux d'ailleurs pour Alex, qui en est quand même le producteur, donc c'est vachement bien pour lui. Mais il faut se dépêcher. Hein.
0: Voilà, d'ailleurs, CD que tu dédicaceras avec plaisir à tous ceux qui viennent te voir en convention.
2: Exactement.
0: Alex, le mot de la fin ? Achetez Alice, bien sûr, allez sur la page Télé 80 et le dernier mot, allez, c'est pour toi, Alex.
1: Quand l'appétit va, tout va.
0: Voilà, c'était le mot de la fin et on va se quitter avec un, bah forcément avec les Tortues Ninja, obligatoire, générique qui tue. On se dit à bientôt pour la prochaine émission. Salut à tous.
2: Ok, à bientôt.
1: Bonne soirée.
0: Ciao, ciao. Salut, bye bye.

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